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1: Bonjour à toutes et à tous et bienvenue dans votre rendez-vous matinal. Il est 7h en temps universel et 9h dans nos studios. C'est parti pour une demi-heure d'actualité et c'est en compagnie de Nafissa Amadou. Bonjour Nafissa.
2: Bonjour Kossi Vitiassou. Bonjour à toutes et à tous. Au sommaire de cette édition, au Mali, l'armée a repris le contrôle de Kidal après plusieurs mois aux mains des rebelles. Un nouveau tournant dans la bataille pour le contrôle du nord du pays.
1: À Dakar, au Sénégal, les forces plus compliquent les travaux des infrastructures qui doivent accueillir les Jeux Olympiques de la jeunesse. Reportage sur un chantier qui fait face aux inondations.
2: En Côte d'Ivoire, l'orpaillage clandestin fait peser une lourde menace sur l'environnement. Dans le sud-est du pays, mercure et cyanure contaminent les terres et les cours d'eau.
1: Et puis notre invitée de la semaine est la réalisatrice et sociologue tchadienne Achée Amat Mustapha. Elle revient dans cette édition sur le cyberharcèlement dont sont victimes de nombreuses femmes. Objet de son dernier film. Également au menu, l'actualité sportive. Voilà les titres de cette édition. Tout d'abord, on fait le tour d'horizon de l'actualité internationale. Et c'est avec vous, Nafissa Amadou.
2: Israël commémore ce mercredi les 3 ans de l'attaque du 7 octobre 2023 menée par le Hamas à 3h29 en temps universel, donc heure précise du lancement de l'attaque. Une minute de silence a été observée sur plusieurs sites du sud du pays, notamment le lieu du festival Nova où plus de 300 personnes avaient été tuées. Des familles de victimes se sont recueillies devant leurs portraits. Le ministre français des Affaires étrangères Jean-Noël Barrot est également en Israël pour participer aux commémorations et rencontrer des familles de victimes, notamment françaises. Pendant ce temps, les violences se poursuivent dans la bande de Gaza. 2 personnes ont été tuées ce mercredi dans une frappe israélienne à Gazaville, selon l'hôpital Al-Shifa. Des explosions étaient également audibles depuis le site du festival Nova, au moment même où les proches des victimes étaient réunis pour leur rendre hommage.
1: Une attaque de missiles a ciblé Kiev.
2: 2 personnes ont péri dans cette attaque de missiles tôt ce mercredi sur Kiev, alors que Moscou intensifie ses frappes sur la capitale ukrainienne. Dans une allocution hier soir, le président Volodymyr Zelensky a mis en garde le risque d'une attaque massive russe sur la capitale visée quasiment quotidiennement. Les autorités ukrainiennes accusent la Russie de chercher à détruire systématiquement les infrastructures du pays face à son incapacité à progresser sur le front près de 5 ans après le déclenchement de la guerre par le Kremlin. Washington et l'OMS réclament des explications à la Russie après la mort d'une laborantine de 28 ans dans un institut spécialisé dans l'étude de la peste en Sibérie. Moscou assure que la jeune femme est morte d'une pneumonie et qu'aucun agent lié à son travail n'a été détecté. L'OMS estime pour l'instant le risque sanitaire très faible pour l'Europe. En Haïti, les élections attendront encore. Les autorités électorales ont reporté le scrutin présidentiel et législatif prévu à partir du 13 décembre sans annoncer de nouvelles dates, en cause notamment l'insécurité liée aux gangs qui contrôlent plusieurs zones du pays et compliquent l'inscription des électeurs. Haïti n'a plus organisé d'élections depuis 2016 et son dernier président, assassiné en 2021, n'a pas été remplacé.
1: Au Kosovo, la crise politique semble toucher à sa fin.
2: Oui, le Parlement du Kosovo est parvenu aux premières heures de ce mercredi à élire une présidente pour le pays, évitant de justesse de 4e législative en moins de 2 ans. Le gouvernement d'Albin Kurti a trouvé un accord avec l'opposition pour obtenir une majorité des 2/3 et ainsi élire Justina Chirokapula. Il faut quand même préciser que le rôle de président au Kosovo est largement honorifique. Et pour terminer, Kosivi, à Singapour, l'État se lance dans les rencontres amoureuses. Et oui, les autorités ont créé First Date, premier rendez-vous, une plateforme réservée aux fonctionnaires âgés de 21 à 35 ans. Objectif, eh bien, favoriser les rencontres sérieuses alors que le pays fait face à une baisse des mariages et au vieillissement rapide de sa population. Grâce à un algorithme, le service met en relation les célibataires selon leur centre d'intérêt, leurs habitudes ou encore leurs valeurs. En cas de compatibilité, ils ont 3 jours pour accepter un rendez-vous. Une initiative qui fait réagir, oui, sur les réseaux sociaux, mais qui répond à un véritable défi démographique. Plus de 20% des habitants de Singapour ont désormais 65 ans ou plus.
1: Ah oui, donc le rendez-vous est pris à Singapour et j'espère que cette nouvelle va intéresser beaucoup de personnes, certaines personnes que je connais et qui sont en ligne avec nous en ce moment.
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1: L'armée malienne a annoncé avoir repris la ville de Kidal quelques 5 mois après en avoir été chassée par les rebelles du Front de Libération de l'Azawad. La ville située dans le nord du pays est au centre d'une bataille pour son contrôle.
2: Arrachée aux rebelles en 2023, Kidal est retombée fin avril sous le contrôle des rebelles qui affirment aujourd'hui l'avoir quittée, je cite, dans un repli stratégique et maîtrisé. Ce rebondissement suggère des analyses que nous présentons. Abdoulaye Sadio Diallo.
3: Des alertes ont circulé ces derniers jours faisant état de l'envoi de troupes maliennes à un effice situé à une centaine de kilomètres de Kidal. L'armée malienne a tout fait pour gérer le contrôle de cette ville après la perte de Kidal fin avril. Une décision qu'expliquait en avril dernier Oumar Diarra, le chef de l'armée malienne.
4: Avec un repositionnement de nos forces sur la localité de Anéfis, en gardant pratiquement toutes nos positions, donc nous restons dans la région de Kidal.
3: C'est donc d'Anéfis qu'est partie la colonne militaire composée de troupes maliennes appuyées par les mercenaires russes d'Africa Corps. La reprise de Kidal se serait déroulée sans combat. De quoi redonner l'avantage au pouvoir malien, estime Beverly Ochiang, analyste sécuritaire et spécialiste du Sahel.
5: La reprise de Kidal place le gouvernement militaire dans une position favorable puisqu'il réaffirme ainsi son contrôle territorial, même si ce n'est que de manière symbolique.
3: Le retour de la ville de Kidal dans le giron du pouvoir militaire intervient dans un contexte de réchauffement des relations entre le Mali et l'Algérie. Ces relations se sont tendues après la rupture de l'accord entre le pouvoir malien et les rebelles Touareg conclu sous la médiation algérienne. Bamako a même accusé son voisin du nord de soutenir ses opposants, mais un dégel se fait observer, Alger annonçant même être favorable à une coopération militaire avec le Mali et le Niger. L'experte du Sahel, Beverly Ochieng, n'exclut pas une reprise de la médiation entre Bamako et les rebelles qui affirment avoir opéré un repli stratégique et maîtrisé de Kidal.
5: La retraite de rebelles du FLA n'est pas nécessairement un signe de défaite. Une médiation reste probable comme tenue de rôle nouvel de l'Algérie et du récent rapprochement. De plus, avec Kidal sous son contrôle, l'armée malienne se trouve en position de force pour mener des négociations avec le rebelle de FLA.
3: Mais Beverly Ochieng se veut prudente. Les rebelles pourraient créer la surprise en relançant les hostilités avec le soutien du groupe djihadiste Jim, proche d'Al-Qaïda et dirigé par le Malien Yad Ajegali.
1: Les rebelles parlent, eux, d'un retrait tactique alors que, de leur côté, les forces maliennes affirment dans un communiqué avoir engagé pour la première fois des opérations aéroterrestres d'envergure dans la région de Kidal avec leurs partenaires russes en vue de neutraliser les groupes armés terroristes et restaurer, je cite, durablement la sécurité des populations.
2: En bref, près de 2000 Nigérians ont été rapatriés d'Afrique du Sud vers leur pays en 4 mois sur fond de recrudescence des violences xénophobes, selon en tout cas le ministère nigérian des Affaires étrangères. Entre le 10 juin et le 2 octobre, 14 vols ont été affrétés pour permettre à 1926 ressortissants nigérians de rentrer au pays. Le Nigeria et le Ghana ont vivement critiqué la gestion de ces violences par les autorités sud-africaines accusées de cibler des étrangers.
1: Au Niger, le journaliste Moussa Kaka est bien détenu par les autorités. C'est ce qu'a confirmé Reporters sans frontières. L'organisation dit avoir pu s'entretenir avec le ministre nigérien de la Justice et des Droits Humains, Aliou Daouda. Le journaliste avait disparu depuis le 30 août dernier à Niamey, après avoir quitté les locaux de sa télévision, de sa radio-télévision Sraounia. C'est la première fois que les autorités nigériennes s'expriment publiquement sur son sort.
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1: En Côte d'Ivoire, c'est une catastrophe écologique qui inquiète dans le sud-est du pays. La pollution au mercure et au cyanure causée par le galamsé, c'est-à-dire l'orpaillage clandestin, menace les terres et les cours d'eau.
2: À Ayamé et à Grand Bassam, les habitants dénoncent une dégradation de leur environnement qui fragilise aussi leurs moyens de subsistance. Julien Adaye, notre correspondant à Abidjan, s'est rendu sur place suivant son reportage.
6: La Bia, vue du pont entre Abouasso et Ayamé. Le fleuve s'étend à perte de vue, mais une chose frappe immédiatement. Sa couleur ocre, comme une eau chargée de terre latéritique. Une teinte inhabituelle pour les riverains. Ici, les pirogues des pêcheurs restent à quai. Jacques Assoukrou en témoigne.
7: Nos enfants vont plus dans l'eau. Quand ils extraient leur or, la boue là, déversée dans l'eau.
6: Changement de décor. Escale à Grand Bassam, où la Komoué et la lagune rejoignent chaque jour la mer. Mais ici aussi, les eaux ont pris la même teinte trouble que celle de la Bia. En cause, la pollution liée à l'orpaillage clandestin. Malgré cette dégradation, les pêcheurs continuent de jeter leurs filets dans l'espoir de ramener quelques prises. Mais après 8 heures sur l'eau, le bilan est une nouvelle fois décevant. Isaac Kobi est pêcheur. Comme beaucoup d'autres, il rentre bredouille.
8: Pêche de lagune, c'est pas bon. À cause des gens qui enlèvent le or là. On est parti à 4h du matin. Moi puis mon grand frère, on a pêché jusqu'à... Je viens d'arriver, 4 poissons seulement on a eu.
6: Depuis le début des années 2000, l'orpaillage clandestin grignote les terres et défigure les paysages de cette région. Cours d'eau pollués, sols agricoles dégradés, les dégâts environnementaux sont considérables. Mais la menace ne s'arrête pas là. Le médecin Narcisse Tano, directeur de l'hôpital général d'Ayamé, alerte sur les risques pour la santé. Derrière la quête de quelques grammes d'or, c'est donc la santé de toute une population qui est menacée. Le docteur Narcisse Tano.
9: Ces produits qui sont utilisés sont des produits qui sont cancérigènes. Et donc, logiquement, on peut les retrouver dans nos eaux et dans nos assiettes via les aliments que nous consommons. Cela pourrait impacter négativement notre santé. Donc, il faut éviter la consommation des produits qui viennent de ces eaux-là.
6: Avec la rentrée scolaire, la période est devenue difficile pour ces pêcheurs qui sont désormais sans revenus. Isaac Kobi.
8: Ma fille, elle a passé l'examen, elle a eu son BPC, mais elle n'a pas eu orientation. Donc, comme ça ne marche pas la pêche, ma fille est assise à la maison.
6: Les populations rurales voient leur quotidien bouleversé. Face à cette situation, la question est désormais celle de la préservation de leurs terres et de leurs ressources. Julien Adaye, de retour d'Ayamé pour la Deutsche Welle.
1: Merci Julien Adaye. Restons en Côte d'Ivoire, cette fois sur le plan politique. Plusieurs partis d'opposition ont adopté des propositions communes pour renforcer ou bien pour réformer l'institution chargée d'organiser les élections après la dissolution de la commission électorale indépendante en mai dernier. Le document a été remis lundi dernier au ministre de l'Intérieur après plusieurs semaines de concertation.
2: Mais la signature des deux principales formations d'opposition n'y figure pas officiellement. Si le PPACI de Laurent Gbagbo a participé aux négociations, il n'a pas signé le texte pour des raisons de procédure interne, tandis que le PDCIRD a transmis ses propres propositions séparément la semaine dernière.
1: À Dakar, au Sénégal, les récentes précipitations qui ont fait au moins 5 morts ont touché aussi des installations sportives qui doivent accueillir les Jeux Olympiques de la jeunesse.
2: Devant le stade Mbama Diop, les bulldozers et les ouvriers poursuivent leur travail, mais les rues en chantier sont inondées. Seikou Seydi s'est rendu sur place. On écoute son reportage.
10: La rue qui longe le mur du stade est sous les eaux. Cette voie doit être refaite avant le début des Jeux, tout comme la rue 11 de la Médina, où les travailleurs s'activent pour livrer les travaux avant les délais. Chermbo est assis en face de la route. Il observe l'activité des ouvriers. Mais pour lui, les eaux qui stagnent autour du stade ne sont pas une source d'inquiétude. Nous sommes habitués aux eaux de pluie et aux inondations. Nous sommes en fin d'hivernage et il ne pleut pas en cette période. Avant les Jeux, il n'y aura plus de pluie. La saison des pluies ne dure que 3 mois chez nous. Mais après les Jeux, il faudra régler le problème d'assainissement. Comme vous pouvez le constater, les ouvriers sont au taquet pour terminer les travaux de voirie. Mais Serigne Modou, un autre habitant du quartier, espère que les pluies ne vont pas perturber la tenue des épreuves dans le stade Ibama Diop. La quantité de pluie que nous avons enregistrée ces derniers jours est inquiétante. J'appelle les autorités à accélérer les travaux pour que si de telles pluies s'abattent de nouveau à Dakar, elles ne créent pas des dégâts sur le trafic.

0: abattre ces derniers jours sur la capitale sénégalaise. Saïkou Seydi à Dakar pour la Deutsche Welle.
1: On le disait tantôt, au moins 5 personnes sont mortes à Dakar à la suite des fortes pluies qui se sont abattues sur la capitale dimanche dernier. Plus de 140 mm de pluie sont tombés en 24 heures dans certains quartiers, provoquant d'importantes inondations et l'effondrement de plusieurs murs.
2: Et la rentrée scolaire initialement prévue aujourd'hui au Sénégal est reportée au 12 octobre en raison des fortes pluies et des inondations. Cette décision exceptionnelle à l'échelle nationale vise à protéger les élèves et à permettre la remise en état, le nettoyage et la désinfection des établissements selon les autorités.
1: Au Sénégal toujours, pour la première fois, l'ensemble des créanciers du pays se sont réunis hier en visioconférence. Objectif de cette rencontre, connaître la stratégie et le calendrier prévu par Dakar pour parvenir à un réaménagement de sa dette. Une dette qui dépasse désormais 130% du PIB. À l'issue de cette première réunion, un nouveau rendez-vous a été fixé en novembre prochain, cette fois pour entrer dans le vif des négociations.
2: Toujours sur le plan économique, en Afrique subsaharienne, l'inflation devrait atteindre 5,5% en 2026 contre 3,7% en 2027 contre 3,7% cette année. Selon la Banque mondiale, cette hausse de prix de 2 points s'explique notamment par la flambée des prix de l'énergie liée au conflit au Moyen-Orient. La hausse des cours des matières premières s'est déjà répercuté sur les prix à la consommation dans plus de la moitié des pays de la région.
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1: Le Kenya est confronté pour la première fois au virus Ebola. Un Kenyan de 40 ans, installé depuis plusieurs années en République démocratique du Congo, est décédé lundi dernier dans un hôpital de Nairobi. Malade depuis plusieurs semaines, il avait rejoint le Kenya en passant par l'Ouganda avant de prendre un vol entre Kampala et Nairobi.
2: Les autorités ont identifié 55 personnes ayant été en contact avec lui qui doivent être suivies et placées à l'isolement. Le gouvernement appelle la population à ne pas céder à la panique, mais ce premier cas soulève des interrogations sur l'efficacité des contrôles sanitaires et la préparation du pays face au virus. Écoutons quelques résidents de Nairobi, la capitale.
4: Bien sûr, j'ai appris aujourd'hui qu'un premier cas d'Ebola avait été détecté ici au Kenya. Cela ne m'a pas vraiment surpris parce que nous en parlions déjà de cette éventualité il y a environ 2 mois. Mais je dois tout de même dire ma déception car le gouvernement semble avoir été pris au dépourvu. À mon avis, il n'était pas préparé, notamment au niveau de l'aéroport international Jomo Kenyatta, par lequel est passée la personne atteinte d'Ebola. C'est inquiétant parce que les autorités doivent maintenant retrouver et identifier les personnes qui se trouvaient à bord de l'avion avec elle. C'est vraiment décevant. C'est très disappointing.
5: J'étais un peu perdue, je ne vais pas mentir. Je me suis demandé, et si la personne assise à côté de moi avait Ebola, qu'est-ce que je ferais? Parce que je ne sais vraiment pas comment réagir, à moins de faire moi-même des recherches. J'ai l'impression qu'il n'y a pas assez d'informations disponibles sur Ebola. Le gouvernement devrait faire davantage pour informer, sensibiliser et mieux faire connaître la maladie à la population.
6: Je me demande si le gouvernement va reprendre les mêmes mesures que pendant la pandémie de COVID-19 en limitant les déplacements d'un endroit à un autre. Si c'est le cas, cela affectera beaucoup de personnes. Il y aura des conséquences économiques pour le pays, mais aussi à l'international.
1: En RDC, Médecins sans frontières alerte sur une flambée inquiétante d'Ebola dans le Nord Kivu, où sont recensés près de 40% des nouveaux cas du pays. La province représente 24% des nouveaux cas fin août dernier, un chiffre qui a fortement augmenté depuis le début de l'épidémie en septembre.
2: En Afrique centrale, le trafic de médicaments constitue une menace majeure pour la santé publique, selon un rapport des Nations Unies et de la CEMAC. Les difficultés d'accès aux soins et aux médicaments sûrs et abordables alimentent un marché illicite de produits falsifiés de qualité inférieure ou détournés des circuits officiels.
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1: Il débutait hier son dernier match avec l'Argentine. Lui, c'est Lionel Messi. Il a fait ses adieux devant quelques 80 000 spectateurs au Monumental.

0: de Bionozer lors d'un match amical face au Bénin, au Guépard et non aux écureuils, au Guépard du Bénin, que l'Argentine a battu 3-0. À 39 ans, c'est une page du football international qui vient de se refermer pour lui. Georges Ibrahim Tonkara, bonjour d'abord.
1: Bonjour Kossivi, bonjour Nafissa, bonjour à tous, hein, que ce soit les Guépards ou les écureuils.
2: Ils ont voilà, été battus.
1: Le Bénin a été battu, ça c'est sûr. Alors vous lui avez dit, hein, Florent, c'est une page hein, qui s'est refermée hier avec 208 sélections et désormais 126 buts avec l'équipe d'Argentine. Lionel Messi disputait dans la nuit de ce mardi 6 octobre à 39 ans son dernier match avec l'Albi Céleste. Comme un symbole, il a une nouvelle fois fait la différence lors de ce match amical face au Bénin, délivrant deux passes décisives avant d'inscrire sur penalty à la 70e minute le 126e et ultime but de sa carrière internationale. Une ultime performance à l'image d'une carrière exceptionnelle. Et en conférence de presse d'après match, son entraîneur Lionel Scaloni n'a pu retenir ses larmes.
3: Ses larmes, c'est parce qu'il s'en va, ou plutôt parce qu'un footballeur irremplaçable ne jouera plus jamais. Il est certain qu'il n'y en aura jamais d'autre comme lui. Eh bien, c'est une journée très émouvante et en même temps triste, car il ne portera plus ses maillots. Eh bien, pour moi, c'était un rêve de l'avoir entraîné dans la réalité. Je le lui ai dit aujourd'hui, devant tout le monde, avec le peu d'énergie qu'il me restait pour le dire.
1: Les supporters argentins ont eux aussi tenu à rendre hommage à leur idole.
4: C'est une immense joie d'avoir été là, d'avoir vécu une époque légendaire à ses côtés. En tant qu'Argentin, il nous a redonné une identité, une fierté que l'on n'avait plus connue depuis longtemps. Je lui souhaite d'être infiniment heureux.
5: Messi est une idole, c'est le plus grand. Et je pense qu'il a réussi quelque chose d'assez rare ici en Argentine, unir tous les Argentins. Peu importe qui vous croisez dans la rue, nous sommes unis par l'amour et la fierté que nous porte Messi, par la façon dont il représente l'Argentine à l'étranger et par tout ce qu'il a accompli.
2: Alors, un mot de son palmarès, Georges Ibrahim Tonkara.
1: Avec l'Argentine, Lionel Messi, c'est une Coupe du Monde remportée en 2022 au Qatar face à la France. Lionel Messi a aussi gagné le Mondial des moins de 20 ans en 2005, un titre olympique en 2008, deux Copa América en 2021 et 2024. Pour la suite de sa carrière, s'il a raccroché ses crampons avec l'Argentine, il n'a pas encore fini avec le football. Il est encore sous contrat avec son club, l'Inter Miami.
0: Merci Georges Ibrahim Tonkara. On vous retrouve demain pour une nouvelle page sportive.
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0: Le cyberharcèlement est le thème au cœur d'un film réalisé par notre invitée de la semaine, la réalisatrice et sociologue tchadienne Haché Amat Mustapha. Le film s'intitule Harcèlement 2.0, la résilience des femmes africaines.
2: Pour expliquer comment cela se met en place, quelles sont les conséquences du cyberharcèlement et comment mieux lutter contre l'impunité, Haché Amat Mustapha s'est entretenue avec différentes victimes. Elle nous parle au micro de Sandrine Blanchard.
7: Haché Amat Mustapha, bonjour.
8: Bonjour.
7: Nous voulions donc parler avec vous du sujet au cœur de votre film Harcèlement 2.0, la résilience des femmes africaines. Il y est question, comme son nom l'indique, de cyberharcèlement avec de nombreux témoignages. Vous-même, vous êtes sociologue de métier et vous avez été victime de cyberharcèlement. Est-ce que vous avez hésité à vous emparer de ce sujet, à en parler vous-même en tant que victime ?
8: Alors moi, est-ce que j'ai hésité ? Je dirais oui et non. Oui, parce que j'ai hésité un moment sur comment je devais apparaître pour que mon message passe sans pour autant qu'on s'attarde encore sur mon style vestimentaire ou ma coiffure, alors qu'il fallait passer un message sur un sujet quand même assez important. Et de l'autre côté, non, parce que je me disais qu'il fallait quand même que ça cesse, parce que depuis plus de 3 ans, je voyais comment les choses se passaient sur les réseaux sociaux. J'étais victime, mais la goutte de trop, c'était la calomnie envers ma personne.
7: Comment est-ce que vous vous êtes rendu compte finalement que ça dépassait votre cas personnel et que c'était un phénomène très répandu, le cyberharcèlement ?
8: Ça fait pratiquement depuis 2021 que je vois, moi, je me fais attaquer. Je vois que d'autres femmes aussi se font attaquer. Mais la particularité, c'est c'est que je remarquais que chacune de nous autour de moi, les amis virtuels, les vrais amis de la vie réelle, sur les réseaux sociaux, on est attaqué, mais sous différentes formes, justement. Ça peut être politique, religieux, c'est multiforme.
7: Donc souvent, il suffit d'une prise de parole, d'une femme qui s'implique dans la vie publique, qui donne un avis politique, par exemple, et elle est attaquée de façon personnelle sur un tout autre domaine que le domaine dans lequel elle a pris la parole.
8: Pour mon cas, c'était un poste avec le drapeau français en disant la haine gratuite n'était pas permise. Petit à petit, dans le temps, des hommes faisaient pratiquement les mêmes publications que moi en disant que la France est un pays ami. Ils n'avaient pas eu autant de virulence. Par contre, moi, j'étais la femme qui n'avait pas sa place. Donc, j'ai eu des menaces de mort. On avait dit qu'on allait me tirer 2 balles dans la tête. Enfin, voilà, j'ai même affiché ces personnes-là pour que les gens puissent voir. Parce qu'on prend ce genre de menaces au sérieux. C'était des menaces de mort, des menaces de viol, des messages inbox. Et à d'autres femmes, c'est sur des prises de position. Mais très souvent, dès que vous dérangez sur votre style vestimentaire, votre coiffure, dès que vous êtes un peu occidentalisé, on vous attaque, en fait, en fonction des pays. C'est jamais quelqu'un d'un autre pays qui viendra vous attaquer. C'est toujours vos compatriotes qui s'en prennent à vous. Contrairement au volet politique, par contre. Là, vous pouvez vous retrouver, comme le cas du docteur Mayra, qui est du Niger, qui témoigne. Là, c'est multiforme. Elle a plein de pays qui s'en prennent à elle. Voilà.
7: Comment expliquez-vous que le cyberharcèlement touche principalement des femmes ?
8: Ça touche les femmes, les chiffres le démontrent, parce que tout simplement, on est dans des sociétés patriarcales. Et c'est ancré, en fait, dans l'imaginaire collectif de nos hommes, de nos grands frères, de nos papas, c'est que la femme a, depuis la nuit de temps, eu une place. Et cette place, c'est la place qui est liée à la sutra, à la pudeur, à la soumission, à tout ce qui est protégé, caché pour eux. Donc, c'est-à-dire que dès l'instant, et aujourd'hui, ce que vous êtes en train de voir sur les réseaux sociaux, c'est exactement ce que les femmes vivent en dehors des réseaux sociaux. C'est-à-dire ta place est dans ton foyer, ta place est dans ta cuisine, mais pas dans l'espace public où tu peux donner ta parole. Les choses sont en train de changer dans la vie réelle, mais dans la vie virtuelle, vu qu'il n'y a pas beaucoup de lois, des réglementations, les gens se donnent à plein joie, comment dire, pour vous attaquer. Parce que là, vous dérangez, vous avez une très grande audience, et pour vous museler, il faut vous attaquer, mais surtout, il faut vous attaquer sur votre physique, votre sexualité, votre vie privée, parce que ça, ce sont les plus grands pesanteurs sociaux, ce sont les plus grands facteurs de pesanteurs socioculturels dans nos sociétés. Et en vous attaquant sur votre sexualité, votre vie privée, vous êtes la copine de, la femme de, la maîtresse, l'amante de, ça, on est certain que vous n'allez plus jamais pointer le nez sur les réseaux sociaux et qu'on vous aura détruite. Et c'est là, justement, que les femmes devraient dire non.
7: Oui, avec en plus le présupposé que ça implique, c'est que les hommes, puisque souvent ce sont quand même des hommes qui profèrent ce type de menaces, s'arrogent le droit d'intervenir dans la vie de femmes qui ne connaissent même pas personnellement.
8: Briser le silence, c'est important. Et moi, je pense que c'est le premier exercice à faire. Très souvent, quand une femme est attaquée sur les réseaux sociaux, quelles que soient les formes de ces attaques, ce que les gens cherchent, ceux qui attaquent, les cyberharceleurs, c'est de vous faire disparaître, c'est de vous museler. Et quand vous vous taisez, vous leur avez donné le là, en fait. Moi, je bloque les injures, je bloque et j'affiche pour que les gens voient ces personnes-là. Parce que eux, même si ce sont des faux comptes, ils savent qui ils sont.
7: Hacher Ahmad Mustafa, un grand merci.
8: Merci à vous.
0: Oui, Nafisa Madou, nous sommes arrivés pratiquement à la fin de cette édition, l'essentiel de l'actualité.
2: Oui, la reprise au Mali par l'armée du contrôle de Kidal après plusieurs mois aux mains des rebelles. Et puis au Niger, le journaliste Moussa Kaka est bien détenu par les autorités. C'est ce qu'a confirmé en tout cas Reporters sans frontières. Et pour finir, la commémoration en Israël ce mercredi des 3 ans de l'attaque du 7 octobre 2023 menée par le Hamas.
0: Oui, c'est la fin de cette édition. Le rendez-vous est pris à 17h en temps universel pour une nouvelle édition. D'ici là, portez-vous bien.
2: Tchuss. Au revoir.

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1: Bonsoir, nous sommes ensemble pour la prochaine demi-heure sur la radio internationale allemande. Une édition qui sera d'abord dans l'est de la République démocratique du Congo, d'où est parti le premier décès lié à Ebola au Kenya. Et cela, vous le verrez, ravive les inquiétudes sur la circulation du virus en Afrique de l'Est. C'est une victoire symbolique pour les autorités militaires au Mali. L'armée malienne a réinvesti Kidal, territoire occupé depuis bientôt 6 mois par une alliance entre rebelles indépendantistes et combattants djihadistes. C'est une statue qui se trouve au Louvre depuis plus d'un siècle, mais le Bénin estime qu'elle doit retrouver sa place sur son territoire. La statue du dieu Gou figure parmi les 35 biens culturels dont Cotonou demande la restitution. Dans la seconde partie, notre invitée du jour est la réalisatrice tchadienne Haché Ahmad Mostafa. Le cyberharcèlement est au cœur d'un de ses films. La rubrique Escale se penche sur le harcèlement aussi en milieu scolaire. Voilà pour le sommaire de votre journal préparé et présenté par Bob Barry et Relu Koubaken qui nous présente le flash d'information. Bonsoir à toutes et à tous.
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3: Bonsoir à tous, c'est la minute qui a changé nos vies à jamais. Ainsi s'exprimait ce matin Katia Zoa, la mère de Ba, tuée à l'âge de 23 ans à Nova, Reims. Ce matin, une minute de silence a été observée sur le site du Festival de musique Nova. C'était à 6h29, heure précise du début de la tuerie qui avait fait plus de 300 morts. Au total, plus de 1200 Israéliens ont été tués dans les attentats du 7 octobre 2023 perpétré par le mouvement islamiste Hamas. À Tel Aviv, des militants ont dessiné sur la plage des silhouettes symbolisant les victimes et réclamé des comptes sur l'incapacité à empêcher l'attaque. 3 ans après, les appels se poursuivent en Israël pour la création d'une commission d'enquête indépendante sur les défaillances sécuritaires de cette journée. Ce mercredi, le chancelier allemand Friedrich Merz a promis de lutter contre l'antisémitisme, reconnaissant son essor en Allemagne, tout en rendant hommage aux victimes du mouvement islamiste palestinien du 7 octobre 2023. En représailles aux attaques, Israël a lancé une vaste offensive à Gaza qui a fait en tout plus de 70 000 morts selon les chiffres du ministère de la Santé du Hamas jugé fiable par les Nations Unies. 3 Palestiniens ont été tués aujourd'hui dans des frappes israéliennes. Un Palestinien de 44 ans a été par ailleurs tué ce mercredi lors d'une intervention de l'armée israélienne après une attaque de colons en Cisjordanie. C'est ce qu'ont annoncé les autorités locales. Israël affirmant de son côté l'avoir neutralisé alors qu'il portait un objet suspect.
1: Oui, c'est le jour le plus incroyable de ma vie.
3: Oui, c'est ainsi qu'a réagi Kenzo Soaeko, lauréat japonais du Nobel de chimie. Après sa distinction par le comité Nobel, le français Henri Kagan a aussi été distingué. Leurs découvertes ont joué un rôle déterminant pour les chimistes qui conçoivent des réactions destinées à la fabrication de produits pharmaceutiques d'après le comité Nobel. Seulement quelques personnes ont déposé ce mercredi des fleurs devant l'immeuble où elle a été tuée en raison de la peur, selon un responsable politique. Il y a 20 ans, la journaliste russe Anna Politkovskaya a été assassinée le 7 octobre 2006, jour de l'anniversaire du président russe. Cette reporter du journal Novaya Gazeta avait été abattue de plusieurs balles dans l'ascenseur de son immeuble à Moscou. Jusqu'à sa mort à 48 ans, Anna Politkovskaya avait documenté les crimes de guerre commis par l'armée russe lors de la deuxième guerre de Tchétchénie déclenchée par Vladimir Poutine.
1: Il n'y a aucun risque épidémique.
3: Mais oui, les autorités russes balaient tout risque en Sibérie après la mort d'une laborantine de 28 ans d'un institut sur la peste. L'Organisation mondiale de la santé a annoncé ce mercredi ne pas être en mesure à ce stade de mener une évaluation complète des risques. La Russie, qui a visé l'Ukraine ces dernières heures, le bilan est d'au moins 24 morts, dont 18 dans un même immeuble éventré par un missile à Prilouki dans le nord. L'Ukraine a affirmé mercredi qu'elle s'opposerait aux limitations de ses exportations agricoles dans le cadre du processus d'adhésion à l'Union européenne. Bruxelles propose ce type de garde-fou pour calmer les inquiétudes des 27. De nombreux pays, dont la France et la Pologne, s'inquiètent des conséquences d'une arrivée massive de blé ukrainien sur les marchés et veulent protéger les agriculteurs européens.
1: Ici en Allemagne, l'ex-chef du renseignement extérieur, August Hanning, placé en détention provisoire.
3: Oui, la justice allemande accuse August Hanning et un autre haut responsable du BND arrêté mardi d'espionnage. L'ancien directeur du cabinet de August Hanning, qui était au BND jusqu'en mars 2026 et a servi d'autres patrons du renseignement, y compris l'actuel, suspecté d'avoir transmis moyennant finance des documents secrets à son ex-chef devenu consultant dans le privé. D'après le magazine Der Spiegel, August Hanning a transmis ses documents à l'Azerbaïdjan.
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1: Et nous poursuivons ce journal avec le premier décès lié à Ebola au Kenya qui ravive aussi les inquiétudes sur la circulation du virus en Afrique de l'Est. Le patient, un ressortissant kenyan qui vivait depuis plusieurs années en République démocratique du Congo, est tombé malade en RDC où, selon le ministre kenyan de la Santé, il aurait reçu des soins dans plusieurs hôpitaux. Toujours selon les autorités kenyanes, il aurait quitté la RDC en passant par la région de Beni avant de rejoindre Kampala en Ouganda, puis Nairobi où il a été testé positif et est décédé donc lundi. Son parcours met en lumière les défis de la surveillance sanitaire aux frontières entre la RDC et l'Ouganda. C'est un reportage de Pascal Mouindo Mapenzi depuis Beni.
4: À Kasindi, les passages entre la RDC et l'Ouganda restent au cœur des préoccupations sanitaires. Pour cette commerçante qui préfère rester anonyme, les restrictions actuelles ne suffisent pas pour empêcher complètement le déplacement. Elle demande plutôt que le passage soit placé sous une surveillance sanitaire plus stricte.
5: Nous demandons au gouvernement ougandais d'ouvrir la frontière, mais avec un contrôle strict. Ici, les gens traversent la frontière par la fraude et il est difficile dans ces contextes de connaître la personne qui peut entrer. Attaque malade. Vous allez mettre des mesures barrières et vous serez très strictes. Comme ça, ceux qui traversent peuvent être contrôlés et suivis. C'est la seule façon de faire de la surveillance et aucun cas ne peut vous échapper.
4: Le poste frontalier de Kasindi n'est ni totalement fermé ni complètement ouvert. Selon les acteurs locaux, celui-ci fonctionne sous un régime de contrôle sanitaire renforcé avec des restrictions qui varient selon les catégories des voyageurs. En septembre, une délégation de la province du Nord Kivu s'est rendue en Ouganda pour plaider en faveur d'une réouverture complète de la frontière. En attendant, Joël Kaouta de la société civile locale appelle les voyageurs et les habitants à respecter les mesures de prévention.
6: Tous les voyageurs qui passent par ce poste frontalier doivent respecter les mesures barrières. Cela va là où il y a chaque fois des lave-mains. Parce que la même population qui va passer par Kasindi doit passer par l'Ouganda. Avec ce mouvement-là, la maladie peut facilement être importée des liens à un autre.
4: Du côté des services frontaliers, les contrôles sanitaires ont été renforcés. Mais les cas du patient décédé au Kenya soulèvent une autre question. Selon le ministre kenyan de la Santé, cet homme aurait reçu des soins dans plusieurs structures sanitaires en RDC avant de poursuivre son voyage vers l'Ouganda. Son passage par Beni est également évoqué par les autorités kenyanes. Plusieurs zones d'ombre demeurent toutefois. Cet homme a-t-il été pris en charge dans un hôpital à Beni? A-t-il été testé pour Ebola en RDC? Et si oui, quels étaient les résultats? Ces réponses, attendues de la part des autorités congolaises, sont essentielles pour retracer son parcours et identifier d'éventuels contacts en RDC. Pascal Mouindo Mapenzi à Beni pour la Deutsche Welle.
1: À la date du 3 octobre, plus de 8000 cas d'Ebola ont été donc signalés là-bas en République démocratique du Congo, donc plus de 4000 décès et plus de 2000 guérisons qui ont été recensées donc depuis le début de l'épidémie, un taux de létalité de 48,4% selon les dernières données des autorités congolaises.
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1: Et si vous nous suivez au Mali, là-bas, l'armée a réinvesti, vous le savez, ce mardi, la coalition entre le FLA et le GNIM. L'armée a réinvesti Kidal ce mardi. Et là-bas, la coalition entre le FLA et le GNIM, une alliance entre les rebelles indépendantistes et combattants djihadistes occupaient la ville, je le disais dans le sommaire de cette édition, depuis bientôt 6 mois. Une victoire symbolique, donc, pour les autorités militaires de la transition. transition qui font de la souveraineté et de l'intégrité du territoire leur priorité. En avril dernier, des milliers de personnes avaient fui les combats entre l'armée malienne et les combattants du JNIM et du FLA que Bamako considère comme des terroristes. Comment ceux-ci accueillent l'annonce du retour justement de l'armée à Kidal? Les explications de Mamadou Kane, il est notre correspondant à Bamako.
8: Selon l'état-major des armées, dès lundi 5 octobre, je cite, d'importantes frappes aériennes ont été opérées par l'armée de l'air pour amoindrir les positions adverses, ce qui a favorisé la reprise de la ville de Kidal dès le lendemain par les FAMA sans combat. Dans la ville voisine de Gao, des milliers d'habitants de Kidal, comme l'enseignant Al-Mustapha Maïga, ont trouvé refuge. Celui-ci est arrivé à Gao en juillet dernier avec toute sa famille. Il souhaite désormais retourner à Kidal après la reprise de la ville par l'armée, mais il estime n'avoir encore aucune certitude en raison du mauvais état de la route Gao-Kidal et de l'insécurité sur cet axe.
9: Je suis parti même renseigner comment on puisse retourner parce que bon, ce que les gens voulaient, enfin, beaucoup de mes collègues, c'est aller, mais comment? Comment avec manque de moyens, si même l'État ou bien l'armée peut nous proposer des véhicules militaires là-bas pour amener les gens sont prêts à aller. Vous savez, les gens sont partis laisser tout, ils n'ont rien.
8: En mai 2014, Kidal était tombé aux mains des rebelles séparatistes du MNLA avant d'en être chassé par les FAMA en novembre 2023. Près de 2 ans et demi plus tard, les FLA et ses alliés du JNIM ont repris la ville avant d'en être délogés de nouveau par l'armée malienne. Pour Sidi Mohamed Ag Al-Mokhtar, président du conseil régional de Kidal, cette situation peut attrister, mais il dit avoir bon espoir.
10: Lors de l'attaque du 25, nous avons tous fui Kidal. Je suis venu à Gao au premier lieu, ensuite j'ai continué sur Bamako. Ça nous affecte, c'est-à-dire de la même façon que ça affecte tous les Maliens. Mais nous espérons, nous avons de grands espoirs à nos FAMA et que cette fois-ci sera la bonne et que nous allons recouvrir chaque centimètre de notre territoire, l'intégrité de chaque centimètre de notre territoire.
8: Selon l'état-major des armées, la reprise de Kidal cadre avec la volonté des autorités militaires de, je cite, neutraliser les groupes armés terroristes et de restaurer durablement la sécurité des populations sur l'ensemble du territoire national. Mahamadou Kana, Bamako pour la Deutsche Welle.
1: Et puis en Guinée voisine, le gouvernement guinéen a plafonné ce mercredi, les prix des bouteilles d'eau qui se sont envolées depuis qu'il a interdit les sachets individuels d'eau minérale causant même des pénuries par endroit. Le gouvernement a pris donc un décret plafonnant notamment à 25 000 francs guinéens, soit 2,5 euros, le prix au détail du paquet de 6 bouteilles de 1,5 litres. Direction le Bénin. Venons-en maintenant justement à la question de la restitution des œuvres d'art pillées pendant la période coloniale. Nous en reparlons ce soir parce que justement le Bénin a récemment renouvelé auprès de la France une demande de restitution portant sur 35 biens culturels et archives conservées dans des fonds muséaux français. Cette question a été évoquée lors de la rencontre entre le président béninois Romuald Vadani et le président français Emmanuel Macron à Paris. C'était le 5 octobre dernier. Pour l'instant, aucune décision n'a été annoncée, mais la demande béninoise pourrait constituer un nouveau test pour la politique française de restitution des bien culturel. On écoute ici Alain Godomou, il est directeur du programme musée de l'Agence nationale de promotion des patrimoines et du tourisme au Bénin.
11: Ça fait 10 ans maintenant que nous sommes en coopération étroite avec la France, le Bénin et la France, et que nous avons eu une première restitution de 26 trésors royaux emportés pendant la guerre coloniale de la France contre l'ancien royaume du Dan romain. Et aujourd'hui, nous avons sur la table une nouvelle demande de 35 œuvres dont la restitution vont justement dans le même sens aider à cicatriser les plaies du passé et à nous aider dans la reconstruction de notre identité culturelle.
1: Quel argument nouveau le Bénin apporte-t-il par rapport aux précédentes demandes?
11: Les arguments sont les mêmes, peut-être ont été enrichis. C'est peut-être que le cas du Bénin est particulier parce que c'est pas tout le pays d'ancienne colonie qui ont subi des guerres coloniales violentes. Il y a eu fait de guerre sur le territoire de ce qui est devenu le Bénin aujourd'hui. Et donc, et puis l'une des plus grandes guerres, hein, où le sang est vraiment coulé, c'est entre les troupes françaises et le Dahomey. Mmh. Mais il y en a eu d'autres, hein, sur le territoire national. Donc, ça a été un territoire de résistance. Donc, pour ce prix payé, il faut maintenant considérer que c'est le passé. Et les deux peuples français et béninois vivent en amitié. Et donc, il faut sceller définitivement cet état de fait, se réconcilier pour de bon, refermer, je dirais, les cicatrices.
1: Pourquoi la statue de Dieu Gou n'a-t-elle toujours pas été restituée malgré les demandes répétées?
11: Nous sommes respectueux du droit des pays avec lesquels nous sommes en coopération, notamment nous sommes respectueux du droit français. Une nouvelle disposition juridique, hein, légale, qui fait que la France pourrait restituer sous certaines conditions un certain nombre d'objets, et qui n'a plus besoin de faire des lois spécifiques pour retirer du patrimoine français des trésors particuliers.
1: Alain Godonou, directeur du programme musée de l'Agence nationale de promotion des patrimoines et du tourisme au Bénin. Les Béninois, hein, qui ont suivi avec passion jusque tard dans la nuit de mardi le dernier match international de Lionel Messi. L'admiration pour la star argentine prenant souvent le pas sur le soutien à leur propre équipe. 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
1: Le cyberharcèlement est le thème au cœur d'un film réalisé par notre invité de cette semaine, la réalisatrice et sociologue tchadienne Haché Amat Mustapha. Le film s'intitule Harcèlement 2.0, la résilience des femmes africaines. Elle y évoque le harcèlement dont elle-même a été victime sur les réseaux sociaux pour expliquer comment cela se met justement en place, quelles sont les conséquences du cyberharcèlement et comment mieux lutter contre l'impunité. Haché Amat Mustapha s'est entretenu avec différentes victimes, mais aussi des chercheuses et des chercheurs, un juriste et un imam de plusieurs pays africains. Elle nous en parle ici au micro de Sandrine Blanchard.
13: Haché Amat Mustapha, bonjour.
14: Bonjour.
13: Nous voulions donc parler avec vous du sujet au cœur de votre film Harcèlement 2.0, la résilience des femmes africaines. Dans votre film, plusieurs témoignages de différents pays montrent qu'il est encore très difficile d'aller porter plainte et que cette plainte soit suivie des faits, qu'il y ait une enquête, qu'il y ait des enquêtes qui aboutissent. Alors que faire pour améliorer d'abord ce recours juridique pour lutter contre l'impunité?
14: C'est une question, qu'on le veuille ou pas, de volonté politique. Il faut que ce soit des sujets dont vont s'emparer, par exemple, les députés, qu'on fasse passer des lois. Le problème, c'est qu'avec Tchad, encore une fois, je parle de ce que je maîtrise. On a de très belles lois, mais le problème, c'est de les appliquer. Mais comment est-ce que vous allez avoir vos droits si personne ne se lève pour vous? La Ligue tchadienne, elle toute seule, ne peut pas faire ce travail. Moi, je ne parle pas au nom de Haché. Haché, c'est une personnalité publique. Je pourrais tambouriner partout dans les médias, me lever au travers des réseaux sociaux, faire du bruit. Mais cette jeune fille qui est déjà traumatisée par la honte, par la peur, qui va se dire, le jour où je vais aller porter plainte, peut-être même qu'elle va être stigmatisée et jugée. Dans des pays où un juge vous regarde et il vous dit que vous n'êtes, si vous dites que vous êtes victime, ils vont vous dire, mais je ne vois pas de marque sur votre visage. Il faut s'attendre quand même à ce qu'on se réveille pour protéger les victimes.
13: Et parmi les conseils que vous donnez, à moins que ce soit Ismaïla Konaté peut-être qui donne ce conseil dans votre film, c'est d'abord aussi, quand on est victime, de tout archiver, de tout sauvegarder, c'est ça?
14: C'est de tout sauvegarder, de faire des captures d'écran, d'afficher aussi, de montrer, parce que moi, je suis pour le fait aussi que quand on est victime, qu'on montre.
13: Et pourquoi est-ce que vous avez tenu à interviewer aussi un imam?
14: Donc, j'ai tenu à en parler avec le cher Dafé, que je suis depuis très longtemps sur les réseaux sociaux. Pour moi, c'était vraiment le prédicateur digital, parce qu'il fait des prédications mais magistrales sur la place de la femme et sur la calomnie. Et je le suis depuis tellement longtemps. Et je me dis, mais si j'arrive à l'avoir dans ce documentaire, qu'il parle à ses frères et ses sœurs, qui s'adonnent à du cyberharcèlement, pensant qu'ils sont en train de bien agir, alors que c'est l'un des plus grands péchés de l'islam, la calomnie, notamment des femmes pieuses, chastes, et des femmes tout court, tout simplement. L'islam a donné une très belle place à la femme.
13: Comment est-ce qu'on peut prévenir davantage le cyberharcèlement, et notamment auprès des enfants?
14: Moi, je pense qu'il faut pour l'Afrique déjà éduquer ces enfants-là. Mais maintenant, les éduquer, ça signifie qu'il va falloir mettre en place des dispositifs et des mécanismes qui permettent, dès leur bas âge, dans les écoles, de pouvoir en fait les sensibiliser, les outiller pour qu'ils puissent savoir ce que c'est que l'IA, ce que c'est que l'Internet, ce que c'est que la vie privée, la tolérance. Mais pour ça, il faut vraiment aussi enseigner le civisme, ce qu'on n'a pas. Moi, je vais vous donner aussi un deuxième point. Qui sont les modèles de nos enfants? Parce que dès la maison, quand on voit que la grande sœur, la sœur, la mère, la tante, elle est pas respectée, elle n'a pas sa lettre de noblesse, on va à l'école, on ne respecte pas le maître, on ne respecte pas la fille. Donc en fait, c'est un effet boule de neige. On duplique ce que l'on voit à la maison, on le duplique à l'école, et après, qu'est-ce que vous voulez? On va se retrouver dans quelques années avec des adultes, des jeunes, adolescents déviants, qui n'ont aucun respect pour la gente féminine, qui n'ont aucun respect même pour eux-mêmes, tout simplement. C'est tout un travail qui doit être fait, mais qui doit être fait maintenant pour qu'on puisse prévenir cela. Les enfants sont face à un fléau aujourd'hui qui est en train de gangréner nos sociétés. Et l'IA, et moi j'attire encore l'attention, on a plein de... Vous avez parlé, hein, ils ont mis en place plein de dispositifs aujourd'hui au Tchad. On veut renforcer l'IA, on veut faire attention au digital. Mais il ne faut pas penser qu'au niveau étatique. Il faut penser à la population, au peuple, qui aujourd'hui est face à un phénomène nouveau, qu'il ne contrôle pas et qu'il n'arrivera pas à contrôler s'il n'est pas outillé et sensibilisé et éduqué.
13: Haché Ahmad Mustapha, un grand merci.
14: Merci à vous.
1: Merci, mesdames.
2: Le saviez-vous ?
1: Le harcèlement en milieu scolaire est aussi au cœur de notre escale, Constance Fischer.
15: C'est un format escalado. Autrement dit, ce sont les premiers concernés qui vous parlent et qui font parler leurs camarades sur un sujet donné. Cette semaine, donc, le harcèlement scolaire. Et à la fin de ce numéro, vous entendrez aussi un expert adulte pour quelques conseils. Mais d'abord, on se rend à Yaoundé, au Cameroun, où notre jeune reportrice, Kyrielle Ayombi, a rencontré une jeune fille de 18 ans qui a été victime par le passé de harcèlement et qui nous raconte son histoire.
16: Bonjour tout le monde. Aujourd'hui, nous abordons un sujet crucial mais souvent tabou dans notre société, le harcèlement en milieu scolaire.

0: de briser le silence et de prendre position contre ces abus pour garantir un environnement scolaire sûr et respectueux pour tous.
1: Édifiant, non, comme histoire. Peut-être vous parle-t-elle, peut-être avez-vous déjà fait une expérience similaire, ou peut-être que votre meilleure amie vous a raconté une situation délicate comme celle-ci. Marie-Michèle Miskaboulo vit à Lubumbashi, en République démocratique du Congo. Elle est elle aussi jeune reportrice pour la DW et elle a interrogé ses camarades à la sortie des cours.
2: Révolté, impuissant ou en colère. Tu as peut-être déjà été témoin d'une scène choquante dans ta classe ou dans la cour de ton école. Comment as-tu réagi?
3: J'en ai parlé à mes copines et on a décidé d'aller intervenir pour que ça s'arrête parce que ce n'est pas bien de faire ça. On ne sait pas ce que la personne ressent en faisant ça.
4: On s'est fait agresser, malmener et tout, et frapper à cause de son hygiène dentaire. Je me suis dit non, il fallait que je fasse quelque chose, même prévenir quelqu'un. Soit, mais j'ai rien fait.
5: On ne sait pas forcément ce qu'on peut faire, comment est-ce qu'on peut réagir pour ne pas se mettre dans des soucis nous-mêmes.
6: Je me sentais inférieure comparée à la taille, le physique et tout, donc je ne pouvais pas vraiment faire quelque chose.
4: Prévenir des gens autour de moi, ou soit carrément même appeler les autorités, la police, je ne sais pas.
5: En parler aux parents pour que les parents aillent voir la direction histoire de se protéger.
3: Je proposerai aux écoles de faire attention, de prendre plus ça au sérieux parce que ça pousse certains enfants à sauter la vie parce qu'ils ne supportent plus ça.
6: Il faut en parler et essayer de trouver une solution à tout ça.
2: Et vous, si vous étiez témoin d'un cas de harcèlement, que feriez-vous?
1: Des idées et des suggestions pour lutter contre le harcèlement en milieu scolaire, ce n'est pas ça qui manque. Mais à qui s'adresser quand vous êtes victime ou témoin d'une situation de mobbing? C'est ce que Nouria Zoheringré a demandé à Kabore Idrissa. Il est inspecteur général de l'éducation et de la petite enfance à Ouagadougou.
7: Comment réagir face au harcèlement en milieu scolaire? Pour en parler, nous avons rencontré Kabore Idrissa. Il partage avec nous trois conseils qui font la différence.
8: Premièrement, il faut développer chez les enfants des compétences socio-émotionnelles. Les enfants qui ont des capacités en matière d'empathie sont moins exposés. Deuxièmement, il faut encourager un milieu scolaire soutenant, un milieu scolaire inclusif, un milieu scolaire protecteur. Le dernier conseil, j'invite les jeunes à parler également de ce qu'ils vivent. Le silence fait le lit du harcèlement en milieu scolaire. Il faut donc en parler, il faut libérer la parole.
7: Le harcèlement n'est pas une fatalité. Et ça commence par l'écoute, la vigilance et le courage de dire non.
1: Nouria Zoheringré est notre jeune reportrice à Ouagadougou au Burkina Faso. Et c'est avec elle que se referme ce numéro d'Escale Ado sur le harcèlement en milieu scolaire, en audio, car la version vidéo est-elle à retrouver sur notre site internet dw.com/français. Merci pour votre écoute et bonne suite de programme sur les ondes de la DW.
9: Et c'est la fin de cette édition. Nous nous retrouverons demain à 7h temps universel dans la matinale Afrique de la DW. Ce fut un grand plaisir de vous servir ce soir. On se dit à très vite.